0: Je voudrais que mes mots sonnent comme
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0: Que quand t'écoutes, tu dises
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0: battais. 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Yo, je leur ai piqué des mots de ci de là. Et mon chant lexical vaut pas plus de ci de là. Je me prends pas pour JD là, loin de là. Je reste fan, bref, j'idolâtre plein de gars. One love. Parce que trop de classiques me mettent presque en transe. Mais parfois je tombe de haut quand j'en saisis le sens. On se moque du fond tant qu'on atteint la cible. Résultat, plus de bip que de mots intelligibles. 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
0: Ok. Passons, j'aime ma langue natale, mais je dirais fatalement qu'elle a la musicalité d'un régiment allemand. Je suis né ici, pas énoi ici, mais parfois plutôt fier quand j'arrive à faire chanter ce foutu vocabulaire. On a leur soda, le best of du business de Bush, Fils et eux, on entre
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0: Ok, je veux pas t'aider.